Encore bien, merci pour un doublage. Et le garde Ganawa. Merci beaucoup. Merci mille fois. Pour Tom McLaren au piano. Steve McLaren. La batterie. Plus formidable, Wayne Dockery. À la contrebasse. Alors, ils sont tous formidables. Encore les Dark and Hour. Thank you very much, Monsieur Berlin.